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1: Et voilà que nous sommes dans ce monde de la prévention, mais pas seulement l'accompagnement pour les personnes qui ont besoin d'aide par rapport à la santé et la qualité de vie. Ça, c'est très vaste, vraiment très, très large. Et je réponds bien sûr à vos questions, donc n'hésitez pas. Nous sommes ensemble jusqu'à 15 heures. Vous pouvez appeler maintenant. Si vous êtes de Montréal ou de la Rive-Nord, c'est le 450-335-1570. 450-335-1570. Et ailleurs au Québec, toujours sans frais, le 1-844-937-7735. 1-844-937-7735. Je reviens sur le sujet de la vitamine B12, qui est une vitamine très importante. Il ne faut absolument pas en manquer dans son corps, dans son sang, parce que ça peut avoir un effet pas vraiment formidable, surtout quand les années passent, que les personnes sont rendues à la quatrième, à la cinquième saison de la vie. Alors oui, on doit manger des aliments qui en contiennent, mais les personnes végétariennes ou végétaliennes ou encore les personnes qui mangent peu, qui mangent un petit peu de viande, un tout petit peu de poisson, un petit peu d'œuf, des petites portions, il peut arriver que ça ne soit pas suffisant en termes d'apport de B12. Et on a aussi les personnes qui ont de la difficulté à assimiler, à activer la B12 dans leur corps. Et ça se passe avant tout au niveau de l'estomac. Très important. On peut avoir un problème au niveau du fondus gastrique de l'estomac, ce qui fait que la vitamine B12 ne sera pas déjà dans cette première étape à commencer. Le corps ne commencera pas à améliorer la biodisponibilité. Aussi, c'est important d'avoir une bonne flore bactérienne, des bonnes bactéries, des probiotiques dans l'estomac, entre autres le L-Reuteri dont j'ai souvent parlé. Pas très connu, mais très important comme probiotique et qu'on peut retrouver chez New Roots Herbal, le Reuteri Restore. Donc, c'est une seule, si vous voulez, souche, le Reuteri Restore et c'est 2,5 milliards par capsule. Donc déjà là, c'est très important. Ensuite, dans l'intestin grêle, ce travail se continue. Mais on a des gens qui ont des fragilités, des faiblesses à ce niveau-là. Pour toutes ces raisons, on peut se retrouver avec une carence. Aussi, les personnes qui prennent un médicament pour réduire l'acide chlorhydrique dans l'estomac, c'est connu, confirmé. Vous n'avez qu'à regarder la fiche de ce médicament, omeprazole et compagnie. Et on va indiquer qu'il y a des risques de développer une carence en B12. Mais on ne le dit pas, la personne ne le sait pas, la personne prend ça comme ça parce que elle avait des inconforts digestifs, on a fait une prescription, c'est souvent pas toujours dans des situations très graves. Et voilà qu'à un moment donné, oui, par manque d'acide chlorhydrique, eh bien, il n'y aura pas cette première étape d'assimilation de la B12 qui se fera au niveau de l'estomac. Aussi, les personnes qui prennent le médicament metformine pour un problème de diabète, ça peut augmenter la difficulté d'assimilation de la vitamine B12. Alors, pour toutes ces raisons, on doit faire attention et idéalement, je dis bien idéalement, demandez à votre médecin de passer le test sanguin de la B12. on n'en veut pas trop, mais on ne veut pas en manquer. Parce qu'en manquer, ça peut être très, très grave. Et il y a des personnes qui, à un moment donné, se plaignent de picotement, d'engourdissement, et ça peut être dû à un taux trop bas de B12. Et ce n'est pas bon donc pour la gaine de myéline des nerfs, mais il y a aussi toute la question des neurones. Alors, le cerveau peut souffrir de cette carence sérieusement. Ça peut amener des problèmes cognitifs, un état là, qui commence à ressembler à de la démence parce que la personne manque de B12. 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C'est bon? Voilà. Alors, je vais commencer à répondre à vos questions pour parler, je pense que c'est Imane de Montréal. Oui, bonjour.
2: Oui, bonjour Madame Verdun, ça va bien?
1: Oui, oui, bien sûr.
2: Oui, ça va. Alors Madame Verdun, j'ai 2 polypes de 2 cm à l'estomac. Mm-hmm. Et avant j'avais de l'anémie et maintenant je n'ai plus parce que j'ai fait des analyses et tout, ils m'ont dit que tout est bon, mais je me sens toujours la fatigue. Je ne sais pas pourquoi.
1: Mm-hmm. Et par rapport à ces polypes petits au niveau de l'estomac, on les a juste identifiés lors d'une gastroscopie. C'est
2: oui.
1: ça?
2: Oui.
1: Mais ils ne les ont pas enlevés?
2: Non.
1: D'accord. Bon, vous dites que vous êtes toujours fatiguée, mais vous n'avez plus d'anémie. Est-ce
2: oui.
1: que vous dormez
2: oui.
1: bien?
2: Un petit peu. Non, pas bien. Je ne dors pas bien la nuit.
1: Non? Ça veut dire non. quoi? Vous vous éveillez souvent?
2: Oui, c'est ça.
1: Ça, c'est sûr
2: Et
1: que ça
2: même
1: pas.
2: Et je pars toujours à la toilette aussi. Je fais beaucoup de rues à la toilette.
1: La nuit.
2: La nuit, oui.
1: Mais est-ce que vous faites attention pour éviter là, de manger de la soupe ou du potage au souper, éviter les concombres, éviter de boire de l'eau durant la soirée?
2: Oui, oui.
1: On fait
2: oui.
1: tout ça?
2: Oui, oui. Des fois, mais pas beaucoup. Je prends pas beaucoup de liquide le soir.
1: Non. Est-ce que vous avez un problème de diabète?
2: Non, j'ai problème de pancréas.
1: Ah, c'est-à-dire, qu'est-ce qui se passe?
2: Le pancréas, ça fonctionne pas bien aussi.
1: Oui, mais qu'est-ce qu'on vous dit? Est-ce qu'on vous dit que vous n'avez pas assez de lipase? Est-ce qu'on dit que vous avez un problème d'enzyme? Qu'est-ce qu'on vous dit?
2: Rien. Non, ils m'ont pas dit ça. Ils m'ont dit ça va bon, mais fais attention.
1: Bon, fais attention, mais on dit pas à quoi. Hein, c'est ça?
2: C'est-à-dire pour le régime et tout, il faut que je dois faire attention.
1: Bon, et ça, c'est par une échographie abdominale qu'on a identifié ça. Est-ce que le pancréas a des calcifications, des kystes? Qu'est-ce qu'on vous a mentionné?
2: Non, rien mentionné. Ils m'ont fait la fibroscopie, ils l'ont regardé et tout. Non, il n'y a rien.
1: Mais on vous dit de faire attention, donc il y a sûrement quelque chose. C'est sûr.
2: Oui, parce qu'ils m'ont dit que ça ne fonctionne pas bien.
1: Oui, mais ça, c'est vague. Alors, est-ce que c'est parce que le taux de lipase, L-I-P-A-S-E, qui est une enzyme sécrétée par le pancréas pour la digestion des gras, non?
2: Oui, et je pense que quelque chose comme ça est élevé.
1: Bon. En tout cas, il faudrait vous informer plus, hein, parce que c'est un petit peu vague là, quand même. Hein. Faut pas rester comme ouais. ça sans trop savoir. Et évidemment, mm-hmm. c'est sûr que le pancréas, qui est fatigué, il faut pas faut pas avoir de gras lourd dans votre alimentation.
2: Hmm? Oui, c'est ça. C'est pour ça que je t'ai dit, je fais du régime et tout.
1: Oui.
2: Ils m'ont dit de faire attention à votre diète. Oui. Et même, j'ai perdu beaucoup du poids.
1: Intentionnellement.
2: Ouais.
1: Ça, c'est volontaire, là. Hein?
2: Non, non, j'ai perdu du poids. À cause de ce problème, j'ai perdu du poids.
1: Bon, mais ensuite, à faire votre régime, comme vous dites, ça aussi, ça a dû contribuer à vous faire perdre du poids.
2: Oui, mais je mange des petites quantités aussi.
1: Mm-hmm. Ben écoutez, c'est sûr qu'il y a beaucoup de choses qu'il faudrait vérifier. Là, c'est difficile comme ça hein, de le faire. Il faudrait savoir aussi dans tous vos autres tests de sang si la TSH, qui est en lien avec la thyroïde, est-ce que le résultat est satisfaisant? Parce qu'on peut aussi avoir une glande thyroïde qui est trop lente.
2: Hmm? OK. TSH.
1: T comme Tintin, là. T-S
2: oui,
1: oui. Comme souris, Hector, T-S-H.
2: H, oui.
1: D'accord, mais c'est sûr qu'il faut se poser des questions, pourquoi vous urinez autant la nuit? Parce que quand on est couché, les reins travaillent plus. Alors, si on n'a pas assez, soit bu d'eau ou assez uriné dans la journée, le corps va se rattraper la nuit.
2: Peut-être ils m'ont dit que la vitée est hyperactive. Ils m'ont dit ça, je ne sais pas.
1: D'accord. Ben écoutez, il y a beaucoup de choses. Hein? Alors, ouais. À ce moment-là, ce serait préférable là, que vous preniez un rendez-vous pour que je puisse vous aider. Parce que c'est possible de faire un travail pour prévenir tous ces mouvements hyperactifs au niveau de la vessie. Hmm? C'est possible d'aider le pancréas, mais comme je vous dis, essayez de vous informer pour votre TSH.
2: TSH, oui, j'ai mentionné ça.
1: D'accord, puis là, après, ben, vous pourriez là, prendre rendez-vous.
2: Hmm? OK.
1: Ça va?
2: Oui.
1: Très bien.
2: Oui, merci.
1: Alors, au revoir. Bonne journée.
2: Bye.
1: C'est ça. Hein? Il faut savoir les choses précisément. Il y a beaucoup à faire pour aider, ça c'est sûr et certain. Et puis, ben, c'est bon, elle dit c'est hyperactive, donc ça fonctionne beaucoup la nuit. Évidemment, ça n'aide pas le sommeil, hein, et ça c'est bien triste. Les personnes qui ne dorment pas suffisamment, c'est vraiment pas bon pour aider la santé. Alors, maintenant, je vais parler avec Madeleine, qui est de la Montérégie. Bonjour.
3: Bonjour, Mme Verdon, ça va bien?
1: Oui, ça va.
3: Oui, moi, je vous appelle, là, est-ce que ce serait le temps de faire une cure de nettoyage?
1: Bien, écoutez, c'est sûr que c'est bon hein, de voir à faire un certain travail de nettoyage. Les anciens disaient quand les feuilles tombent et quand les feuilles poussent.
3: Hmm? Oui, oui.
1: Alors, on arrive quand même pas mal. Là. On commence à rentrer dans cette période-là.
3: Oui.
1: Et oui, ça peut se faire. Est-ce que vous en avez déjà fait?
3: Non.
1: Non?
3: Non.
1: D'accord. Puis, est-ce que vous avez des problèmes de santé?
3: Ben c'est la digestion, l'estomac, nettoyer le dedans, là, puis...
1: Donc, on a certains problèmes, c'est ça?
3: Oui, oui.
1: D'accord. Ben oui, c'est sûr que vous pourriez le faire. Il y a un produit, entre autres, qui s'appelle le Drainaflore.
3: Drainaflore.
1: Drainaflore, d'accord. Alors, c'est pas un produit New Roots, là, mais c'est un produit qu'on peut trouver en magasin d'aliments naturels. Je l'ai aussi à mon bureau. Drainaflore, c'est pour aider dans ce nettoyage au niveau foie, vésicule biliaire, intestin, rein, mucus et des petites ampoules. On brise l'ampoule et on prend ça dans un verre d'eau, mais comme je le dis souvent, on n'avale pas ça en même temps qu'un médicament pharmaceutique. Hein?
3: Non, on fait ça après avoir mangé ou...
1: Non. Idéalement, vous, est-ce que vous prenez des médicaments le matin?
3: Non, juste le soir.
1: Ah bon, parfait. Donc, à ce moment-là, vous prenez l'ampoule, vous brisez l'ampoule et vous prenez dans un demi-verre d'eau tout de suite le matin en vous levant.
3: un demi-verre d'eau le matin.
1: Oui. Et là, vous avez toute la série dans la boîte. Donc, comme j'ai dit, Drainaflore. Et à ce moment-là, mais c'est ça, c'est une bonne façon, pas trop compliqué de faire une cure.
3: Bon. Bon, ben, c'est bien. Ben, je suis déjà allée vous voir à Montréal, là.
1: Oui. D'accord. Ben, c'est ça. Donc, vous, ça, ça serait pas trop compliqué.
3: Bon. Bon, ben, je vous remercie beaucoup.
1: Très bien. Au revoir.
3: Merci.
1: Au revoir.
3: Au revoir.
1: Ben, c'est ça. Hein? Quand les feuilles tombent, quand les feuilles poussent, ça, ça tombe pas vraiment encore, mais on sait que ça s'en vient. Ça sera pas très long. D'ailleurs, parlant d'arbres, parlant de fleurs, vous avez possiblement entendu parler des fleurs de Bach. Alors, Edward Bach, qui était un médecin au début du siècle passé en Angleterre, était quelqu'un d'assez particulier. Et il s'est beaucoup approché de la nature pour aider les êtres humains. Et il s'est intéressé à la rosée des fleurs, aux fleurs, soit de jardin, les fleurs sauvages, mais aussi beaucoup aux fleurs des arbres. Alors ça, c'est bien important, parce que les arbres nous donnent beaucoup pour notre santé. On sait que les Amérindiens s'y sont beaucoup intéressés. Mais là, ça concerne surtout les fleurs d'arbres. Alors, c'est une capsule que j'ai enregistrée. On écoute, c'est quand même assez intéressant.
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5: Les essences de fleurs de Bach sont des outils qui viennent aider les personnes nerveuses et très sensibles. Encore là, ce n'est pas une panacée universelle. Il faut travailler sur soi, à l'intérieur de soi, et aussi travailler l'ensemble de son mode de vie. Mais quand même, savoir que cette essence de fleur, qui a pour nom Aspen, qui est le tremble. Alors, les fleurs du peuplier tremblent. Ce peuplier doit son nom au fait que ses feuilles s'agitent au moindre souffle du vent. Ses fleurs sont regroupées en chatons pendants et sont porteuses de substances, selon Edward Bach, pouvant aider les personnes fébriles, victimes de craintes et de peurs irraisonnées et de tremblements dus à une fragilité du système nerveux. Et Edward Bach parlait de l'élixir Aspen, donc de cette essence de fleurs. Il disait que ça concerne les craintes vagues pour lesquelles on ne peut donner aucune explication, aucune raison. La personne est quand même terrifiée par elle ne sait trop quoi de terrible sur le point d'arriver. Ces vagues et inexplicables craintes peuvent la hanter jour et nuit. Alors, même que ces personnes craignent de parler aux autres de leurs troubles. Et il disait, chacun de nous a certainement vécu cet état à un moment ou à un autre. Il s'agit de cette impression très pénible que quelque chose de très désagréable, voire de terrible sur le point d'arriver, souvent accompagné de cette sensation d'un poids à l'estomac. Là, j'ajoute que ce poids à l'estomac, on parle du plexus solaire. Et que on peut quand même, si on est une personne sensible, intuitive, ressentir aussi que quelque chose est sur le point d'arriver sans qu'on ne sache quoi, et on a quand même une perturbation. On peut avoir une prémonition. Alors, dans ces cas-là, de toute façon, les personnes sont très mal à l'aise. Il y a des enfants qui vivent ce genre d'intuition et donc se sentent au bord de quelque chose qui ressemble à un désastre. Le plus pénible, c'est qu'on ne sait pas pourquoi. Il n'y a pas de raison apparente à cet état. Je veux ajouter qu'on peut avoir aussi des malaises lorsqu'on a des perturbations biochimiques au niveau du sang, particulièrement les personnes qui souffrent d'hypoglycémie et aussi d'anémie. Alors, on peut avoir, surtout dans les cas d'hypoglycémie, une impression de vide intérieur, vide de sens. On devient terrifié, on ne comprend pas ce qui se passe. Donc, dans ces cas-là où on parle de peur sans raison apparente, il suggère, Edward Bach, d'utiliser l'essence de fleur aspen. Il y a aussi le Mimulus guttatus, qui est la mimule tachetée. C'est une espèce de plante sauvage des bordures de cours d'eau et des zones humides. Sa fleur est jaune, plus ou moins tachetée de rouge ou de brun. Ses grappes de fleurs sont en entonnoir. C'est très beau à voir. Cette plante annuelle a une durée de vie assez brève et c'est, après le rescue, la fleur de Bach la plus connue pour aider les personnes qui sont en proie à des peurs qu'elles connaissent. On sait pourquoi donc on a peur, mais ça n'empêche pas que la personne est quand même terrorisée. Faut travailler sur les sources de ses peurs, mais on peut aussi être aidé. Avec le Mimulus seul, aussi avec la crème Plexus. Il y a également le Rock Rose qu'on retrouve dans le Rescue, mais qu'on peut utiliser seul dans les peurs paniques. Et je vous donne quelques indications par rapport aux essences de fleurs de Bach, par rapport aux cauchemars. Des situations diverses. Alors, il y a des personnes qui auraient plus besoin d'aller vers le Rock Rose, qui ont des cauchemars vraiment paniques. Ils se souviennent donc de leurs rêves et les enfants sont particulièrement sujets aux cauchemars. Si le rêve est mémorisé, s'il déclenche des pensées qui engendrent la terreur chez l'enfant, donc la terreur, la panique. On a rêvé, l'enfant a rêvé que la maison va brûler ou qu'un de ses parents va abandonner sa famille. Mais là encore, on peut avoir un état de grande sensibilité et d'intuition. Mais Edward Bach recommandait dans ces cas-là le Rock Rose, qui est l'essence la plus appropriée. On peut en ajouter dans l'eau du bain, en placer derrière les oreilles de l'enfant. C'est toujours très valable. Mais l'enfant qui se réveille en pleine nuit, couvert de sueur, tremblant, effrayé, hurlant, demandant de l'aide et incapable d'expliquer ou de dire ce qui se passe. Dans ces cas-là, on parle plus de l'essence de fleur aspen. Mais soyons attentifs à ce qui se passe. Lorsqu'on a des cauchemars, et ça peut aussi être d'ordre digestif. Et voilà, donc, pour ce qui est des diverses possibilités, le Mimulus aussi pourrait être utilisé dans les cas de cauchemars où on a des peurs connues, peur des insectes, par exemple, et des araignées, entre autres. Voilà, donc, pour ces essences de fleurs de Bach qu'on peut, comme j'ai dit, ajouter à l'eau du bain, on peut les prendre dans l'eau, les ajouter aussi à du lait et à des laits végétaux, en appliquer directement sur la peau. Au niveau des lèvres, derrière les oreilles, ça peut être un choix. À l'intérieur des poignets, où la peau est très, très mince. Et aussi un petit peu au niveau du nombril. Alors, sur cette musique de la valse des fleurs, vous avez entendu que c'est très intéressant, ces fameuses fleurs de Bach. Donc, aspen, qui est l'arbre, le tremble. Et il y a le mimulus. Donc, il y a différents choix vraiment intéressants. Je continue de répondre à vos questions et je vous redonne les numéros de téléphone en ce lundi 14 septembre. Vous pouvez composer le 450-335-1570. 450-335-1570. Sinon, eh bien, de l'extérieur ailleurs au Québec, le 1-844-937-7735. 1-844-937-7735. 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
1: qui est indiqué pour les peaux matures et les peaux qui ont tendance à avoir des problèmes, des inégalités de pigmentation. 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Et il y a aussi un sérum avec des petits grains dans lesquels il y a de l'huile de lys et qu'on peut utiliser sur certains endroits de la peau, soit pour faire en sorte que, par exemple, une kératose soit moins foncé, ou encore vous avez le sérum triple action qui vient nourrir et tonifier. C'est vraiment d'excellents produits. Il y a aussi une gamme à la rose, la Rosa Centifolia, et il y a un genre de crème hydratante. Il y a aussi une crème riche à la rose, une eau micellaire à la rose pour nettoyer la peau. Il y a aussi une crème contour des yeux qu'on peut utiliser aussi au niveau du contour des lèvres. 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Et la gamme neutre qui est aussi très populaire parce qu'il y a beaucoup de personnes qui ont la peau sensible. Alors, peau sensible, hyper réactive, peau qui fait facilement des démangeaisons ou encore des rougeurs. Et là, on a un prébiotique dans ces produits de la gamme neutre et c'est aussi très intéressant. 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C'est bon? Alors, oui, on va entendre aussi un enregistrement que j'ai déjà fait. Ça concerne les soins aux enfants. On regarde un petit peu là, du côté de l'autisme.
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5: Je vais vous parler de l'autisme. On sait que l'autisme est le plus connu des troubles envahissants du développement appelé TED. Un enfant sur 150 souffre donc de ces troubles. On sait maintenant, bon, c'est sûr qu'il y a plusieurs causes, mais l'acide folique appelé vitamine B9 qu'on retrouve dans les légumes verts, entre autres, est essentiel à la croissance des neurones et au développement du système nerveux. On s'est rendu compte que l'apport de cette vitamine est insuffisant dans l'alimentation moderne et j'ajoute aussi que la prise d'anovulant, donc de contraceptifs oraux, diminue dans le corps de la femme la présence de l'acide folique. Alors, vous avez des dames qui prennent des anovulants, qui mangent plus ou moins bien, qui terminent de prendre des anovulants, elles ne font pas attention, elles deviennent rapidement enceintes. Ben là, c'est sûr qu'on a un risque à cause qu'il n'y a pas assez d'acide folique, que la transmission du bagage héréditaire ne se fasse pas très bien. Et comme on sait que cet autisme, d'après ce qu'on peut en conclure, se développe très tôt durant le développement intra-utérin, utérin lors de la formation du système nerveux au cours du premier mois de la grossesse, alors oui, c'est sûr que ça aura une grande influence. Alors n'oubliez pas ça, donc faut manger des légumes verts. Et lorsque vous prenez des anovulants, des contraceptifs oraux, mesdames, si c'est votre choix d'en prendre, de ces contraceptifs, donc mangez des légumes verts et prenez un supplément, 1 mg par jour d'acide folique. Et quand vous terminerez donc la prise de ces contraceptifs oraux, attendez plusieurs mois avant de devenir enceinte. Je veux mentionner aussi que j'ai écrit un livre il y a plusieurs années qui a pour titre « Le jardin utérin ». Et vous avez beaucoup d'informations dans ce livre. Il y a aussi une proposition de cure de nettoyage pour le couple avant la conception de l'enfant. Il est sûr que le père en contribue pour 50 % du bagage héréditaire. Vous pouvez trouver ce livre, Le Jardin utérin, en bibliothèque.
1: Voilà. Alors, donc, c'est toujours important de faire très attention avant de concevoir un enfant. On fait la pause, on se retrouve dans quelques instants.

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1: Voilà, donc je continue bien sûr de répondre à vos questions. N'hésitez pas de téléphoner et tranquillement, doucement, on va écouter d'autres capsules. J'aimerais donc sur l'eau de rose, vous savez, il y a beaucoup à dire sur la rose. Et oui, alors beaucoup. C'est très utile de savoir toutes ces merveilleuses, de connaître ces merveilleuses informations et ne pas traverser la vie hein, sans trop la comprendre. Et attention aussi, ça me fait penser à quelque chose. Là, vous savez, des fois, il y a des personnes, je parle au niveau d'hygiène du corps et tout ça, là, se vaporiser du fixatif à cheveux. C'est vraiment une mauvaise habitude. Alors, comme ça, là, sans se soucier de toutes les particules qui sont dans l'air et que la personne va respirer, ça se dépose au niveau des poumons. C'est pas bon non plus pour la muqueuse du nez. Ce n'est pas bon pour les yeux. C'est vraiment pas bon de faire ça, vous savez. Et si une personne dit, ben là, j'ai pas le choix, je sais pas comment placer mes cheveux, bien, choisissez quand même un bon shampoing qui est un revitalisant. Et aussi, je suggère, il faudrait absolument trouver une façon avec un foulard que vous déposez par-dessus. Donc, on le met au niveau du front, protégé. Les yeux, le nez, la bouche, on attache ça et là ensuite vous pourriez le faire de vaporiser ce fixatif à cheveux et attendre quelques minutes. Faire attention, je vous assure, ça n'a aucun sens. Il y a des gens qui ont des problèmes respiratoires puis qui utilisent du fixatif à cheveux, c'est mauvais. Alors, donc, dans les essences de fleurs, bien, on va aller plutôt là, vers la fleur d'oranger. Est-ce que vous connaissez la fleur d'oranger? C'est magnifique. Donc, écoutez bien parce que vous allez découvrir toutes sortes de façons d'utiliser l'eau biologique, bien sûr, de fleurs d'oranger.
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3: Je veux maintenant vous parler de l'eau de fleurs d'oranger, l'eau bien sûr biologique. Cette eau, elle est très douce, elle est une eau active qui stimule l'épiderme, elle est aussi rafraîchissante. Son délicieux parfum de Méditerranée donne l'impression d'être en vacances. La fleur d'oranger distille son odeur depuis le bigaradier, qui est un petit arbuste sur lequel elle pousse dans les pays du sud de l'Europe et surtout en Espagne, en Italie et au Maroc. Comme toutes les eaux florales, l'eau de fleur d'oranger est obtenue par distillation à vapeur d'eau. En passant au travers de la fleur, la vapeur capte, c'est merveilleux, certaines de ces molécules volatiles. Lorsqu'elle se refroidit et se condense pour revenir à l'état liquide, la vapeur se sépare alors en deux phases. En surface, la phase grasse qui est l'huile essentielle et au fond, la phase aqueuse, l'eau florale, qui contient les molécules olfactives de la plante et des particules de son huile essentielle. Ce qui donne à l'eau de fleur d'oranger toutes ses vertus calmante et régénérante, précieuse dans les soins pour le visage comme pour le corps et, ajoutons, donc très utile pour le système nerveux. Et si on trouve l'eau de fleur d'oranger souvent dans des petites bouteilles bleues, c'était à l'origine, il faut savoir, pour la distinguer des remèdes que les herboristes stockaient dans des bouteilles ou des fioles marron, donc on savait reconnaître les eaux florales naturelles puisqu'elles étaient dans des bouteilles bleues. Aujourd'hui, on sait que ce bleu réfléchit les rayons UV, ce qui permet de mettre l'eau florale très fragile à l'abri de l'intensité lumineuse, donc de préserver ses qualités. Alors, comme je l'ai dit tout à l'heure, l'eau de fleur d'oranger va stimuler l'épiderme, elle le tonifie, elle est adoucissante, elle permet de rééquilibrer les peaux sèches, de les rendre plus souples et plus éclatantes, et elle va même aider à apaiser les démangeaisons chez les personnes qui ont la peau sensible. On peut l'utiliser directement sur la peau. On peut mélanger aussi cette eau de fleur d'oranger à un lait nettoyant, à une lotion tonique. C'est toujours un plus très intéressant. On l'utilise en vaporisation le matin pour retirer les impuretés de la peau après la nuit et lorsqu'il y a un excès de sébum. En massage, on peut aussi vaporiser pour favoriser l'absorption par la peau d'une huile végétale ou de diverses crèmes, entre autres aussi de la crème Plexus. Cette eau naturellement parfumée, bien, elle va toujours donc rafraîchir après une longue journée au travail ou encore au soleil. Elle aide à stimuler la pousse des cheveux et des ongles. Évidemment, ce n'est pas magique. C'est un plus qui s'ajoute à tout ce que je vous mentionne dans les émissions. En plus donc de cet effet adoucissant de l'épiderme, il y a les laboratoires Melvita qui donc se spécialisent dans les extraits d'eau de fleurs qui ont démontré l'affinité de l'eau de fleur d'oranger avec la fibre capillaire. En plus de cet effet adoucissant sur l'épiderme, les laboratoires Melvita ont pu démontrer, et eux se spécialisent dans l'extraction des eaux florales, donc ils ont pu démontrer l'affinité de l'eau de fleur d'oranger avec la fibre capillaire. Elle stimulerait une vingtaine de gènes responsables de la bonne santé des cheveux et impliqués dans la constitution des fibres capillaires. Elle favoriserait même la repousse des ongles. Donc, on peut faire des vaporisations sur le cuir chevelu, massé légèrement et aussi en appliquer sur les ongles. Évidemment, il faudra aussi travailler son équilibre émotif. On peut perdre des cheveux parce qu'on est très stressé. Il faut aussi avoir une bonne qualité de sommeil, une bonne nutrition et, si nécessaire, se supplémenter. Il y a diverses formules, bien sûr, dont je vous parle régulièrement. Et le fameux café blanc, qu'est-ce que le café blanc? C'est un petit breuvage très intéressant qui aide à la digestion, qui est apaisant, qui est originaire d'Afrique du Nord. Alors, vous connaissez le café noir, je vous parle maintenant du café blanc. Et vous pouvez ajouter de 5 à 15 millilitres d'eau de fleur d'oranger biologique à une tasse d'eau chaude non chlorée. Ce breuvage va favoriser, comme je l'ai dit, la digestion et aussi très apaisant, peut aider à lutter contre l'insomnie. Alors, le matin, on ne va ajouter que 5 millilitres, donc une cuillerée à thé, mais le soir, vous pourriez ajouter une cuillerée à soupe, donc 15 millilitres dans une tasse d'eau légèrement chaude. Et là encore, on fait attention à ce qu'on mange en soirée. Ajoutez l'eau de fleur d'oranger aux salades de fruits, au yogourt, au fromage quark, aux fraises, c'est tout à fait délicieux. Vous avez les pâtisseries marocaines, bien sûr, qui en contiennent. Et pensez à ceci, les petits bébés qui ne dorment pas bien, on peut vaporiser un petit peu d'eau de fleur d'oranger sur l'oreiller. On peut aussi leur donner un tout petit peu de fleurs d'oranger avec de l'eau. Ben, c'est pas grand-chose hein, pour un petit bébé. Ça peut être au début un quart de cuillerée à thé avec un petit peu d'eau. Et puis, ceux qui commencent à boire de l'eau, donc ça va très, très bien. Et plus tard, ben, on peut ajouter, même dans le lait maternel qui a été prélevé, si on en donne un petit peu au biberon ou bien vous faites garder le bébé, ben, on pourrait ajouter un peu d'eau de fleurs d'oranger au lait de maman ou encore à une préparation pour nourrissons. Et là, tout dépend de l'âge. Ça peut être entre une demi-cuillerée à thé à une cuillerée à thé, quelquefois un petit peu plus. Bien, comme j'ai dit, tout dépend, bien sûr, du poids et de la grandeur. Alors, c'est une belle découverte à faire que, donc, cette eau biologique de fleurs d'oranger.
1: Alors, est-ce que vous connaissez l'odeur de l'eau biologique de fleurs d'oranger? Est-ce que vous connaissez cette odeur? Ah, ça sent tellement bon. Et le café blanc, vous avez retenu? C'est pas compliqué. On peut aller jusqu'à une cuillerée à soupe de fleurs d'oranger biologiques. Et on va verser une tasse d'eau chaude, non bouillante. Mais c'est très apaisant. On va pas prendre ça le matin. Non. Mais si vous avez de la difficulté à dormir, ça peut être une bonne idée. On en prend avant le repas du soir, on peut en reprendre en soirée. Et on trouve aussi chez New Roots le Somni 8, qui contient 8 substances qui favorisent le sommeil, évidemment des substances, des produits de santé naturelle. Et on peut prendre 2 capsules au coucher de ce Somni 8, même, je dirais, une heure avant, parce que si vous avez de la difficulté à dormir, faut s'y prendre d'avance. Et éventuellement, vous verrez si vous avez besoin d'aller jusqu'à 4 capsules d'un coup, ce qui est la posologie maximale. Voyez? Alors, il y a toujours de l'aide qui peut être apportée, mais il y a des cas plus complexes, et c'est là que je recommande de prendre rendez-vous pour venir en consultation. Et c'est important. Il faut prendre le temps de s'occuper de soi. Et voilà pourquoi je suggère, comme je viens de dire, dans les cas plus complexes, de prendre rendez-vous en appelant mon assistante Michel au 514-272-0018, 514-272-0018. C'est bon? Idéalement, venir au bureau, c'est toujours mieux d'être sur place et aussi de prendre un rendez-vous d'une heure pour un premier rendez-vous parce qu'il y a beaucoup à noter, beaucoup à dire et beaucoup à expliquer. C'est bon? Donc, il reste quand même plus de 15 minutes à l'émission. Vous pouvez appeler pour poser vos questions santé ou si vous voulez faire un témoignage. Moi, je trouve ça toujours intéressant et pour vous même qui le faites, pour moi, ça me fait du bien. Mais aussi pour toutes les personnes qui sont à l'écoute, un témoignage sur votre expérience avec la naturopathie. Je trouve que c'est bien de partager. 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Et ailleurs au Québec, c'est tout simple, vous composez, c'est toujours une ligne sans frais, vous composez le 1-844-937-7735, 1-844-937-7735. Donc, tout à l'heure, on a entendu pour l'eau de fleurs d'oranger. C'est sûr qu'il y a aussi l'eau de rose biologique. Il y a également l'eau de fleurs de bleuet. Donc ça, c'est bien. L'eau de fleurs de bleuet, particulièrement pour les yeux. Mais important que ce soit toujours biologique parce qu'on veut pas avoir de produits de conservation qui sont des produits plus synthétiques, chimiques. Les yeux n'aiment pas ça. Donc, quand on a cette belle eau de fleurs de bleuet biologique, on peut, avec une boule droite, en appliquer au niveau de l'œil. Alors, pour les yeux rouges, les yeux sensibles, les paupières surtout, c'est bien. Mais on peut faire aussi un bain d'yeux. Est-ce que vous savez ce que je veux dire? Un petit bain pour les yeux. Oui, c'est minuscule, hein? On trouve ça à la pharmacie.

0: de l'œil. Et après, donc on peut revenir une deuxième fois, ensuite on va bien nettoyer et on fait la même chose de l'autre côté. Donc si vous avez des yeux bien sensibles, des yeux qui réagissent beaucoup à la pollution, alors donc ça serait une bonne idée de faire ça. Alors on a une personne en ligne qui est là, qui est Yolande de Montréal. Bonjour.
1: Oui, bonjour.
0: Oui.
1: Oui, j'appelle par rapport, moi, je voudrais avoir une information. Moi, j'ai 83 ans, mm-hmm. puis j'ai jamais pris de médicaments, comme mettons, c'est parce que là, j'ai des problèmes, comme mm-hmm. mon docteur m'a dit, à mon âge, c'est mieux d'en prendre. Moi, je fais du cholestérol maintenant, je prends des 20 mg, mm-hmm. mais par contre, ce que je veux savoir, c'est les os. J'ai passé un test pour les os.
0: Oui.
1: Puis moi, j'ai de la difficulté avec les pilules, fait les médicaments, fait que là, je prends des médicaments pour les os. Mm-hmm. Puis là, ben moi, la première fois que j'ai pris, j'avais mon côté de l'œil à gauche, là, mm-hmm. qui était rouge. Fait qu'ils m'ont changé.
0: Oui.
1: Mais je ne sais pas, y aurait-tu moyen de prendre autre chose qui pourrait améliorer mes os pour mon âge?
0: Ben oui, c'est sûr. C'est certain que lorsqu'on vous donne, c'est un médicament une fois par semaine?
1: C'est ça.
0: Sous la forme d'une capsule?
1: C'est juste une petite pilule.
0: Oui, d'accord. Mais il faut toujours aller voir les effets secondaires parce que il arrive qu'il y a des gens qui ont des réactions au niveau des yeux. Ça
1: oui,
0: arrive.
1: Ben c'est ça, là.
0: Hmm?
1: Oui.
0: Donc, oui, il y a une autre approche. C'est sûr que, par contre, il faut prendre le temps d'expliquer. Hein? Alors, oui. Ça, c'est la même chose. Il faudrait que vous preniez un rendez-vous pour oui. que je vous explique comment on fait ça différemment.
1: Hein? Oui.
0: En nourrissant les os, en aidant à ce qu'il n'y ait pas trop de résorption osseuse, c'est-à-dire pas trop de sortie des nutriments des os, ce qu'ils veulent faire avec les molécules du comprimé. Mais des fois, il y a des gens qui réagissent pas toujours bien à ça. Donc, on travaille pour équilibrer, freiner la sortie des nutriments des os et favoriser la rentrée des bons nutriments. Et
1: ouais,
0: ça, mais... c'est par l'approche hein, alimentaire. Il y a aussi des produits santé, mais il faut
1: oui.
0: prendre le temps. Hein. Idéalement,
1: oui.
0: c'est mieux si vous venez au bureau, réserver une heure, que j'explique
1: oui.
0: tout, que je prenne des notes. Puis là, j'ai
1: oui.
0: aussi des produits sur place. Donc là, vous sauriez vraiment quoi faire. Hein?
1: Oui, moi, c'est ça. Oui, je vais prendre un rendez-vous. Là. Moi, c'est sûr, je vais y aller. Mais par contre, moi, c'est ça, je veux juste savoir... Tu sais, le produit que je prends pour ça, moi, depuis que je le prends, là, ça sert à rien. Puis là, moi, mon œil gauche, ma paupière, elle a enflé, là.
0: Mm-hmm.
1: Là, ils me l'ont changé, le produit.
0: Oui.
1: Il est mieux que l'autre, là.
0: Mm-hmm.
1: C'est la même sorte, mais je sais pas la différence.
0: Mm-hmm.
1: Puis c'est le même nom. Mais par contre, puis on dirait que... Là, c'est parce que j'ai eu une grosse constipation.
0: Mm.
1: On dirait que je me sens pas bien avec ce produit-là.
0: S'il y a des gens, hein, effectivement, qui sont sensibles... Ça arrive, hein? Alors,
1: oui,
0: l'œil...
1: Je suis sensible.
0: Donc,
1: oui.
0: l'œil, on peut mettre des petites compresses fraîches ou encore on peut se procurer de l'eau de fleurs de bleuet. Et là, si ça vous va pas, ben c'est sûr qu'il faudrait faire une autre approche, hein?
1: Ouais, ben moi, je vais juste savoir, parce que je vais donner un rendez-vous. Moi, c'est juste que je voudrais les remplacer par un... Si ça va être mieux... Pour un produit naturel.
0: C'est ça que je vous explique.
1: Je vais expliquer ça, là. OK.
0: C'est ça que j'explique, puis je peux pas
1: oui,
0: dire ça comme ça.
1: c'est
0: ensemble de choses. Donc, réservez un rendez-vous d'une heure. Appelez
1: ouais,
0: Michel,
1: okay.
0: venez au bureau,
1: d'accord.
0: puis
1: oui.
0: inquiétez-vous pas, je vais tout vous expliquer ça, là.
1: Bon, ben, je vais téléphoner, je vais prendre un rendez-vous. D'accord. Ben, merci beaucoup, là.
0: Très bien.
1: Merci.
0: Au revoir. Au revoir. Alors, c'est ça. Donc, il y a des gens, oui, dont le corps est plus sensible. C'est des choses qui arrivent. Et c'est bien cette dame, elle est à l'écoute de son corps, elle s'est rendue compte que, oups, qu'est-ce qui arrive? Il se passe quelque chose avec mes yeux. Et malheureusement, il y a trop de gens qui ne regardent pas la fiche du médicament prescrit. Hein? Ne regardent pas. Ou encore, ne demande pas la feuille, faut lire, hein.

C'est important, là, parce que oui, il y a des gens qui peuvent avoir le problème. D'accord? De ces effets secondaires, comme j'ai dit, c'est pas toujours très drôle. Et idéalement, ben c'est ça. La question de l'ostéoporose, oui, j'ai même enregistré des cours aussi là-dessus. J'ai enregistré en tout sur divers thèmes, divers sujets, 43 cours disponibles sous forme de CD ou de téléchargement Internet, toutes sortes de sujets. Il y a l'ostéoporose, il y a l'inflammation, il y a le cholestérol, l'hypertension. Il y a des gens qui aiment écouter, hein, les cours et prendre des notes. Alors, si ça vous intéresse parmi ces thèmes-là, vous pouvez donc communiquer avec Louis-Gilles, mon mari, qui s'occupe des cours. Et là, on termine, on est encore, là, si vous voulez le faire, c'est vraiment la fin, mais c'est encore possible, du grand spécial de la rentrée des cours. Parce que les cours ont été évalués à 55 $ pour 90 minutes. Comme j'ai dit, disponible sous forme de CD ou de téléchargement Internet. Mais là, dans le grand spécial de la rentrée, pour 4 cours et plus, alors vous pouvez les avoir à 35 $ par cours au lieu de 55 $. Il y a des cours jumeaux, c'est des jumeaux non identiques. Par exemple, si on prend le vieillissement du système digestif, donc c'est deux cours, c'est des cours jumeaux non identiques, mais c'est un long thème à développer. Et c'est donc 35 $ par cours. Ça veut dire multiplier par deux parce que c'est des jumeaux non identiques. Et tous les cours qui sont comme ça, des cours jumeaux, vous avez en plus un cadeau d'un CD ou téléchargement Internet de 60 minutes qui va avec le thème. Alors, comme je dis, il y a beaucoup, beaucoup de choix. Ça peut être le vieillissement du système digestif, le vieillissement des nerfs, le vieillissement de la peau, le vieillissement des poumons. C'est important, vous savez tout ça. Puis, j'explique et je fais des liens. Ensuite, on a des cours jumeaux sur l'hypertension, sur le cholestérol, la dégénérescence maculaire, l'ostéoporose, l'inflammation. Il y a beaucoup de choix. Donc là, c'est vraiment les derniers jours. 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C'est pas compliqué. Donc, c'est facile à faire et tout ça pour vous aider à mieux cheminer dans le domaine de la santé. Et oui, il faut prendre le temps, il faut faire des efforts, c'est sûr, il faut persévérer. Il n'y a rien qui se fait sans effort, peu importe dans quel domaine, hein? C'est sûr. Donc, voilà. Et moi, ben, vous savez, ça fait... Des fois, je sais plus moi-même, 57 ans que je suis dans ce domaine de la naturopathie. Et ça fait 34 ans que je fais des émissions radiophoniques sur la santé, la qualité de vie sur diverses fréquences radiophoniques. Et donc, tout ça pour transmettre des informations, des explications. Et les personnes qui sont à l'écoute, qui prennent des notes, eh bien, j'ai beaucoup de gens qui ont bien cheminé avec les années, qui ont pu améliorer leur sort. Et c'est sûr que la consultation est importante et est très utile. 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
Alors, voilà. C'est ça. 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Et c'est tout simple. Donc, mais on doit prendre rendez-vous avant. 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C'est bon? Voilà. Alors, parce que moi, j'y suis le mardi et le jeudi. C'est sûr qu'il y a aussi des gens qui viennent chercher des produits ou qui demandent de les recevoir par la poste. Mais il faut faire ça, donc, de la bonne façon parce que les rendez-vous doivent être préparés. Pas les rendez-vous, mais les produits, bien sûr, hein, les commandes doivent être préparées d'avance. Voilà pourquoi je demande toujours qu'on appelle mon assistante Michel. Alors voilà, donc il y a eu diverses questions aujourd'hui, j'ai répondu aux questions, j'ai parlé aussi des eaux de fleurs, les fleurs de Bac également, qui sont toujours intéressantes. Il y a même la petite crème aussi, hein, qui est dans les fleurs de Bac, le Rescue Crème, qui est moins connu, mais c'est ça quand même. Le Rescue Crème peut être assez intéressant quand il y a des émotions fortes, on en met un petit peu au niveau des poignets, un petit peu derrière les oreilles, un peu au niveau du plexus solaire, on va masser dans le sens des aiguilles d'une montre. Alors, Rescue Crème, que j'apprécie, oui, j'en ai aussi à mon bureau pour les gens qui ont besoin d'avoir comme ça des petites ressources un petit peu plus spéciales. Hein. Il y a des personnes nerveuses, donc oui, c'est vraiment possible d'avoir tous ces bons outils et ne pas oublier aussi que c'est très important de faire de la respiration profonde, respiration de cohérence cardiaque. Ça, je l'ai souvent mentionné. D'accord? Respiration de cohérence cardiaque. Alors, le fait de respirer profondément, de gonfler le ventre, ça fait toujours beaucoup de bien. Vraiment beaucoup de bien. Alors, merci d'avoir été à l'écoute de Santé 360 degrés en ce 14 septembre. Et donc, je remercie pour la mise en onde le AM1280. Je remercie aussi Jean-Paul Leroux pour la mise en onde en lien avec le studio où je suis, accompagné de Brigitte Pelletier que je remercie également. Et je vous souhaite une belle fin de journée. Au revoir.

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